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0: Bonjour, bonjour à tous. Le Var de nouveau en proie aux flammes après l'incendie de Tarado fixé depuis lundi. Un autre feu beaucoup plus important s'est déclaré hier dans le massif du Gros Bessillon à 80 km au nord de Toulon. 1700 hectares ont brûlé en quelques heures. 400 personnes ont été évacuées dans plusieurs communes menacées par les flammes. Cotignac, Corrence ou encore Montfort-sur-Argence. Emmanuel Macron adresse les condoléances, la reconnaissance et le soutien de la nation aux familles des deux pompiers tués hier en Gironde. Ils se sont retrouvés pris au piège dans leur camion d'intervention alors qu'ils luttaient contre un incendie près de l'aéroport de Bordeaux-Mérignac. Le ministre de l'Intérieur, Laurent Nunez, est attendu sur place dans la journée. C'est une première en Europe. Les jeunes adolescents seront bientôt bannis des réseaux sociaux. En France, le Parlement a définitivement adopté hier la loi visant à interdire leur accès aux moins de 15 ans. La mesure doit entrer en vigueur le 1er septembre pour les nouveaux comptes et le 1er janvier 2027 pour ceux déjà existants. Ce sont les plateformes qui vont devoir mettre en place un système pour vérifier l'âge de leurs usagers. Autre texte définitivement adopté hier, la loi d'urgence agricole qui a reçu le feu vert des sénateurs et ce malgré plusieurs volets controversés sur la gestion de l'eau et les pesticides. Un texte qui divise au sein même du gouvernement. La ministre de la Transition écologique, Monique Barbu, va présenter sa démission dans la journée. Le procès en appel de Cédric Jubilard, reporté initialement prévu le 21 septembre, il se tiendra au cours du premier semestre 2027. Annonce de la cour d'appel de Toulouse, après les aveux de l'accusé qui a reconnu avoir tué sa femme Delphine. Les ossements retrouvés la semaine dernière près d'Albi ont été identifiés. Il s'agit bien de ceux de l'infirmière portée disparue depuis plus de 5 ans dans le Tarn. Et puis, à partir d'aujourd'hui, vous travaillez enfin pour vous. C'est le jour de la libération fiscale. Un indicateur symbolique mis en place par l'Institut Molinari. Et cette année, il tombe 4 jours plus tard que l'an dernier. Et voilà pour l'essentiel. Excellente matinée à tous.
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0: Bonjour à tous. Plus de 2500 hectares partis en fumée dans le Var. Un gros incendie s'est déclaré hier dans l'arrière-pays toulonnais. Il a mobilisé jusqu'à 1200 pompiers au plus fort de la nuit. 400 personnes ont été évacuées à Cotignac et dans plusieurs communes voisines. Ce matin, le feu ne progresse plus. Il est contenu, même si de nombreux points chauds persistent. Plus de 2300 foyers sont privés d'électricité. Les drapeaux en berne à la caserne de Saint-Médard-en-Jalles, près de Bordeaux. Le ministre de l'Intérieur, Laurent Nunez, est attendu sur place au lendemain de la mort de deux pompiers en intervention. Ils se sont retrouvés piégés par les flammes dans leur camion alors qu'ils luttaient contre un incendie à Mérignac. Emmanuel Macron a adressé ses condoléances aux familles des victimes. Sébastien Lecornu assure que Monique Barbu a toute sa confiance. La ministre de la Transition écologique menace de démissionner après l'adoption de la loi d'urgence agricole qui prévoit la réintroduction de deux pesticides. Dans une interview accordée à Paris Match, le Premier ministre refuse de désavouer sa ministre mais défend un compromis. Une interview dans laquelle Sébastien Lecornu révèle également que des personnes ont été écartées des ministères après des tests positifs de drogue. Le chef du gouvernement avait annoncé il y a quelques semaines des dépistages aléatoires jusqu'aux plus hautes sphères de l'État, alors que le gouvernement a fait de la lutte contre le trafic de stupéfiants une priorité. Adopté hier par le Parlement, le projet de loi Riposte prévoit d'ailleurs de sanctionner plus durement les consommateurs. Le montant de l'amende forfaitaire sera notamment porté à 500 euros. À l'étranger, une nouvelle nuit de bombardements en Iran. Donald Trump affirme que les États-Unis n'en ont pas du tout fini avec Téhéran. Le ministre américain de la Défense estime de son côté que la guerre en Iran a coûté jusqu'à présent 3,5 milliards de dollars aux États-Unis. Et puis la vague de chaleur touche à sa fin. Il n'y a plus aucun département en alerte orange canicule. Les dernières vigilances ont toutes été levées ce matin sur la Corse, le Var et l'Hérault. Très bonne matinée à tous.
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0: Bonjour à tous. Le feu dans le Var, toujours menaçant à hauteur du Gros Bessillon, annonce du préfet. Les flammes ont ravagé 2500 hectares. On déplore 4 blessés légers à cause des fumées. Près de 400 foyers sont privés d'électricité. L'origine du feu fait l'objet d'une enquête pour déterminer si une intervention humaine en est la cause. Elle quitte son poste. La ministre de la Transition écologique, Monique Barbu, démissionne après l'adoption définitive de la loi d'urgence agricole. Le texte réintroduit sous condition 2 pesticides autorisés dans l'UE, mais interdits en France. Des pesticides qui seront réservés aux filières en difficulté. Dans un message, Monique Barbu regrette que le gouvernement ait empêché le débat autour de la suppression de cette mesure. Un recul environnemental de trop pour la ministre. Plusieurs personnes écartées après des tests positifs de drogue dans les ministères. C'est ce qu'annonce Sébastien Lecornu dans un entretien à Paris Match. Le Premier ministre veut montrer l'exemple sur le sujet et assure qu'on ne peut pas condamner les assassinats de jeunes de 16 ans et tolérer en même temps la consommation dans les beaux quartiers. Ces contrôles aléatoires vont se poursuivre. La mort de Daniel Siad dans les Hauts-de-Seine, accusé d'avoir été le rabatteur du criminel sexuel américain Jeffrey Epstein. 5 femmes avaient aussi porté plainte contre lui pour viol et violence sexuelle. Daniel Siad aurait succombé à un arrêt cardiaque, mais une enquête est ouverte pour déterminer les causes exactes du décès. À l'étranger, la tension est toujours aussi forte au Moyen-Orient. L'armée américaine a lancé des frappes contre des cibles iraniennes pour la 11e nuit consécutive. Donald Trump prévient, les États-Unis n'en ont pas du tout fini avec l'Iran. Et puis, journée plus calme sur le Tour de France entre 2 tempêtes. Après le contre-la-montre d'hier et avant 3 journées dans les Alpes, les coureurs vivent aujourd'hui la seule journée calme de cette 3e semaine de course. Une 17e étape sur 175 km entre Chambéry et Voiron. Hier, le 5e au général, l'Allemand Florian Lipowitz, victime d'une chute, a jeté l'éponge. Voilà pour l'essentiel de l'info. Excellent après-midi.
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0: Bonjour à tous. Elle reste. Monique Barbu ne quitte finalement pas son poste de ministre de la Transition écologique. Elle a accepté de poursuivre sa mission à la demande d'Emmanuel Macron, qui l'a assuré de son soutien. Monique Barbu avait pourtant annoncé quitter son poste pour protester contre l'adoption de la loi d'urgence agricole. Le texte réintroduit sous condition deux pesticides autorisés dans l'UE, mais interdits en France. Une enquête en cours pour déterminer l'origine du feu à Pontevès, dans le Var. Les flammes ont parcouru plus de 2500 hectares. L'incendie est contenu, mais il reste plusieurs foyers toujours actifs, selon le préfet. Quatre personnes ont été légèrement blessées par inhalation de fumée. Dans ce contexte, le message d'Emmanuel Macron, le chef de l'État apporte le soutien de la nation aux deux sapeurs-pompiers morts en Gironde. Les deux soldats du feu sont morts hier, piégés par les flammes. Une enquête judiciaire est ouverte par le parquet de Bordeaux pour déterminer l'origine de cet incendie. Le ministre de l'Intérieur, Laurent Nunez, se rendra aujourd'hui à la caserne de Saint-Médard, en Jalles, à laquelle les deux sapeurs-pompiers appartenaient. Le conflit au Moyen-Orient et les conséquences sur les prix à la pompe. Pour la première fois depuis 6 semaines, le baril de pétrole Brent repasse au-dessus des 95 $. Les hostilités entre États-Unis et Iran font craindre un blocage durable des exportations d'hydrocarbures. Et si Gianni Infantino devenait secrétaire général des Nations Unies, selon plusieurs médias américains, Donald Trump envisagerait de proposer le poste au patron de la FIFA, une fonction actuellement occupée par Antonio Guterres, qui, après 10 ans, cédera son siège à la fin de l'année. Selon Donald Trump, Gianni Infantino est respecté dans le monde entier et possède un talent particulier pour rassembler les gens. Et puis en tennis, on connaît la liste des qualifiés directs pour le tableau principal de l'US Open. Il a été dévoilé avec 10 Français et 2 Françaises assurées de prendre part au premier tour du dernier grand chelem de la saison. Parmi ces joueurs, Loïs Boisson, désormais 294e mondial. L'US Open débutera fin août. Voilà pour l'info, excellent après-midi.
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0: Bonjour à toutes et bonjour à tous. Aujourd'hui, dans les pépites de Pépé Coyote sur Radio Campus Besançon, 102.4 FM, je reçois pour son émission Evelyne Aguilera Aymar, alias Eva Astrim, une nutritionniste romancière byzantine, mais qui n'est pas que byzantine. On va voir ça avec elle. Et puis, nous allons parler de son parcours, de ses formations, on va parler de nutrition, puis bien sûr de littérature. Bonjour Evelyne.
1: Bonjour Pépé Coyote.
0: Alors Evelyne, comment te sens-tu dans ton émission ?
1: Donc j'ai rien préparé, donc il y a un peu de stress quand même, il y a un petit peu d'inquiétude, mais bon, ça va bien se passer, ça va ?
0: Oui, ça va bien se passer. Evelyne, tu es originaire de Besançon ou pas ?
1: Non, je suis née à Avignon. Voilà, j'ai des origines du Sud et espagnoles par mon père. Et la vie m'a amenée à Besançon et j'ai passé quand même une bonne vingtaine d'années à Besançon. Donc je connais bien cette ville et c'est une très très belle ville. Quand j'ai besoin de verre, quand j'ai besoin, je viens à Besançon. Et c'est exactement ce qui m'est arrivé, c'est pour ça que je suis là ce week-end. J'étais à Paris et avec les beaux jours, j'ai eu une envie énorme de verre. Et le plus bel endroit où on puisse trouver le verre, c'est Besançon et la nature qui est autour.
0: C'est vrai que Besançon, c'est une belle ville, des beaux alentours. L'environnement byzantin est très vert avec toutes ses collines.
1: Et puis, si on veut parler nutrition, on est dans la période du printemps. Le printemps, c'est le foie, et le foie, c'est le ver.
0: Le ver, bah oui.
1: Voilà,
0: ver,
1: donc tout se regroupe.
0: Il faut manger des légumes.
1: Ah oui, bien sûr. Ça, j'en parlerai.
0: On parlera nutrition après. Hein. Et pourquoi tu disais Besançon, tu es venu pour le ver, mais il n'y a pas que le ver quand même à Besançon.
1: Ah non, il n'y a pas que le verre. Mais là, ce week-end, tu vois, c'était vraiment...
0: Ce week-end, c'est le verre.
1: C'est le verre qui m'a attirée et là, je suis comblée. J'ai loué un vélo hier et puis je suis partie le long du Doubs et c'est... Tu remplis ton corps, tu remplis tes yeux, tu te nourris de ces magnifiques couleurs.
0: Au niveau de tes études, c'était pas Besançon, c'était dans le Sud, à Avignon ou pas ? Ou Besançon, un petit bout ?
1: Non, pas du tout. Alors, mes études, ça s'est passé à Marseille. Voilà. J'ai passé 5 ans à Marseille et d'ailleurs il me reste quand même un petit peu d'accent du Sud quand je descends dans le Sud, alors l'accent il revient complètement.
0: Mais ça revient toujours l'accent.
1: Ah oui, ouais. Il n'est pas loin.
0: Les ronds-points.
1: Il n'est pas loin.
0: Le pain, va chercher le pain.
1: Il n'est pas loin l'accent du Sud et j'ai eu l'occasion d'aller à Marseille, et ça faisait longtemps que je n'étais pas allée il y a 15 jours pour faire une conférence justement et j'ai adoré revoir Marseille. C'est une ville authentique, c'est une ville, c'est particulier, mais ça a une identité très forte.
0: Tes études à Marseille, voilà. C'était quelles études qu'est-ce qui t'intéressait dans les études ?
1: Alors moi j'étais un peu guidée par ma famille, c'était pas une passion au départ. Mais bon voilà, j'ai fait des études de pharmacie, voilà, et donc... j'ai poussé pour être docteur en pharmacie, mais ça ne m'intéressait pas vraiment le côté, comptoir. Et très vite, je me suis orientée vers l'industrie, vers la recherche, parce que c'est ça qui me plaisait, c'était faire la recherche.
0: Donc après, pharmaceutique.
1: La recherche dans l'industrie pharmaceutique, oui, tout à fait.
0: On en parlera un peu dans ton travail juste après, mais sinon donc ces études de Marseille, etc. Au niveau familial, enfance, est-ce qu'il y avait déjà cet attrait de la nutrition au niveau de ta famille ? Est-ce que c'était déjà beaucoup de légumes ? Ah, parce qu'il y avait moins peut-être de plats préparés, de choses
1: comme
0: ça.
1: Ah oui, à l'époque, j'essaie de me rappeler, mais c'est vrai que nos grands-parents ne connaissaient pas les plats préparés. Nos grands-parents, ils récupéraient les légumes du potager, soit qu'ils avaient eux, soit qu'ils avaient dans des familles. Et puis, on faisait soi-même sa cuisine. On ne savait rien à voir avec ce qu'on mange aujourd'hui. Rien à voir.
0: Tu as initié aussi tes enfants à manger sainement, la nutrition
1: Ah, bien sûr, bien sûr. J'étais un peu... j'arrivais avec mes... Au début, tout le monde avait marre que je fasse des légumes. Et puis... Mais maintenant, ça laisse des traces. Déjà, ça laisse des traces parce que la santé est là. Parce qu'il n'y a pas de... La santé, quand même, quand on mange bien, on s'y retrouve au niveau de la santé. Et puis après, ça, je pense que quand nos enfants auront des enfants, à ce moment-là, toutes les notions de bien-être, de prendre soin de soi reviennent.
0: Est-ce que c'est facile aujourd'hui de bien se nourrir, la nutrition ? Est-ce que c'est facile ? Est-ce que c'est pas cher ?
1: Alors... Paradoxalement, ce qui est bon n'est pas forcément ce qui est le plus cher. Voilà. Alors là, tu m'embarques sur la nutrition directe. Hein, donc, on y va, si tu veux. C'est un sujet sur lequel je suis insatiable. Mais il faut savoir que, par exemple, manger des légumineuses, ça ne coûte pas cher. Et ce sont des protéines, ce sont des aliments qui sont vraiment de qualité. Il faut bien savoir les cuisiner, hein, pour bien les tolérer. Mais acheter des sardines, une boîte de sardines, c'est bourré de protéines. Et ce n'est pas cher. Donc, on a la notion que bien manger, c'est cher. Mais acheter des plats tout faits, acheter des plats surgelés, c'est pas donné quand même. Hein.
0: C'est quand on prépare soi-même, on met moins de produits que dans les trucs tout prêts.
1: Déjà, on met ce qu'on a sous la main, hein, et on contrôle. On va pas chercher des produits avec des E, ceci, des E, cela. Hein, on mettra jamais ça dans notre assiette si on fait la cuisine nous-mêmes. Donc là, ça reste sain.
0: Des colorants. Est-ce qu'il y a des colorants totalement interdit, oui, certainement.
1: Ah oui, il y en a, bien sûr. Mais on peut s'amuser dans sa cuisine à mettre des colorants. Pourquoi pas, vous mettez du curcuma. Faites un gâteau, vous mettez du curcuma. Hop, ça y est, ça devient orange. Pourquoi pas, vous prenez du jus de betterave. Ça y est, on a du rouge. On a plein de colorants naturels qu'on peut utiliser dans l'assiette.
0: Ah, du jus de betterave, je ne sais pas moi, avec une pâte à crêpes. Ça fait des crêpes un petit peu colorées.
1: Et ça va faire des crêpes colorées. Ça, c'est pour un goûter d'enfant, c'est génial.
0: Des crêpes colorées. On va continuer à parler nutrition, mais on va faire une petite page musicale dans ton émission. Dans tes choix musicaux, on a le groupe Feu Chatterton. Donc Feu Chatterton, ça, c'est quelque chose que tu as découvert dernièrement avec le titre Allons voir.
1: Oui, je l'ai découvert dernièrement sur une proposition de playlist à Spotify. Hein, je fais un peu comme tout le monde. Et j'ai adoré cette musique. J'aime bien son élan, j'aime bien son message. Allez, on y va, on n'a rien à craindre, on y va. Quoi. C'est ça qui m'a beaucoup touchée dans cette histoire.
0: Allez, en avant sur Radio Campus dans les pépites de Pépé Coyote, le choix de Evelyne.

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0: Excellent choix. Merci Evelyne pour ce beau choix. Allons voir.
1: Allons voir, oui. C'est un programme.
0: Allons voir. Et qu'est-ce qu'on a vu?
1: Ah, on a vu la vie, hein.
0: Et qu'est-ce que tu aimerais... Est-ce que ça t'a inspiré cette chanson? Qu'est-ce que tu aurais aimé voir?
1: Oh, ben disons, ce que j'ai vu, c'est déjà bien. J'ai vu beaucoup de choses, j'ai beaucoup voyagé, je me suis vraiment fait plaisir dans ma carrière. J'ai rencontré des personnes passionnantes. Et je souhaite à tout le monde d'aller voir, justement, de ne pas rester au seuil de la porte, de pousser la porte et d'aller voir ce qui se passe.
0: Tu as fait tes études à Marseille, docteur en pharmacie, après Besançon, tout ça, puis tu t'es retrouvée en Suisse.
1: Alors ça, c'était avant vraiment de passer du temps à Besançon, c'était après mes études. Je suis partie en Suisse, justement, dans un laboratoire connu, pharmaceutique, pour faire de la recherche clinique, c'est-à-dire le développement de nouveaux médicaments. Voilà, avec certains qui sont allés sur le marché, d'autres qui ne sont pas allés sur le marché. Et j'ai bien aimé cette période-là. Voilà.
0: Après la Suisse, ce travail, te plaît plus? Te plaît pas? Il y a un déclic? Il y a quelque chose qui se passe pour basculer dans la nutrition?
1: Oui, il y a quelque chose qui se passe. Parce que bon, l'industrie pharmaceutique, la pharma, le développement, bon, ça a ses avantages. Certains médicaments sont indispensables. Mais petit à petit, vraiment, moi, j'étais attirée par quelque chose de plus naturel. Et j'ai eu un parcours, j'ai eu un souci de santé. Et un jour, je suis tombée sur la phrase d'Hippocrate, que ton aliment soit ton premier médicament. Et là, ça a été un déclic pour moi. Je me dis, mais l'aliment, médicament, mais c'est extraordinaire. Il y a quelque chose à chercher de ce côté-là. Donc, j'ai complètement laissé le côté de l'industrie pharmaceutique et je suis partie à connaître, essayer d'en savoir beaucoup plus sur comment l'aliment pouvait être notre premier médicament.
0: Et là, beaucoup de formations.
1: Et là, j'ai fait pas mal de formations en nutrition, notamment à Lausanne. J'ai fait un DU de nutrition humaine à Lausanne. Après, j'ai continué avec un DU à Dijon, après en Belgique. Enfin, après, quand on commence, on n'arrête plus. On a toujours quelque chose à apprendre. Et c'était pour moi, au départ, quand je savais ça, je voulais le dire à tout le monde. Je voulais apprendre à la terre entière comment bien se nourrir, comment sortir de choses qui sont mauvaises pour notre santé. Et à ce moment-là, j'ai dit, bon, voilà, je vais créer une consultation. Et c'est là que j'ai créé à Besançon une consultation en nutrition.
0: Consultation en nutrition, c'est quoi une consultation en nutrition? C'est tu crées,
1: voilà,
0: tu crées une société, tu
1: Voilà, fais... j'ai créé ma société qui est nutrition et wellness. Wellness, c'est le bien-être. Et dans le cadre de cette... je recevais des personnes qui venaient me voir pour apprendre à mieux manger, à mieux se nourrir et apporter, par rapport souvent leurs soucis de santé, des solutions par rapport à l'assiette. Parce que dans l'assiette, il y a des trésors, vraiment des trésors extraordinaires pour notre santé.
0: Bah, est-ce qu'il y a un aliment qui est vraiment top du top pour la nutrition?
1: Oh, si je dis ça, ça va faire marketing, parce que il n'y a pas d'aliment de marketing top du top, mais déjà des aliments.
0: Je sais pas, moi, là, par rapport aux légumes, est-ce qu'il y a le légume qui est en tête de classement?
1: Tout le monde va dire le brocoli, mais bon, au bout d'un moment, on a marre de manger du brocoli.
0: Ah,
1: bon,
0: c'est le brocoli,
1: il faut le faire.
0: Le
1: brocoli est pas mal quand même. C'était très intéressant, le brocoli. Non, ça sera tous les légumes, mais ça sera surtout de la façon dont ils ont été cultivés. C'est ça la règle d'or. Si vous avez un légume qui est cultivé de façon saine, sans trop de produits chimiques dessus, ben vous aurez un légume de qualité. Et il ne faut pas oublier que tout ce que l'on met dans la terre, tout ce qu'on met sur les légumes, eh bien, tout ça se retrouve dans notre corps. Donc ici, on a la possibilité d'avoir des jardins et la possibilité d'avoir des bons légumes.
0: La pomme de terre, c'est un bon légume ou c'est pas...
1: C'est excellent, la pomme de terre.
0: Ah.
1: C'est excellent. Oui.
0: Après, c'est la pomme de terre, c'est très bon, mais peut-être les frites, c'est peut-être moins bon.
1: Ah, les frites, c'est autre chose, oui. La pomme de terre à l'eau, la pomme de terre qu'on va manger avec la raclette pendant l'hiver, la bonne raclette. La pomme de terre, c'est excellent. C'est ce qu'on va dire, c'est un désacidifiant de l'organisme. Bon, là, je suis un peu technique. Mais ça équilibre, ça va jouer dans notre équilibre acido-basique. Donc tout ce qui est légumes, ça nous désacidifie. Et le reste, ça risque de nous acidifier d'autres produits. Donc c'est très bien de mettre dans l'assiette régulièrement de la pomme de terre. C'est bon pour la santé.
0: Tout dépend après comment c'est cuit.
1: Alors, bah, moi, j'aime bien manger des frites de temps en temps.
0: On peut s'accorder de temps en temps quelques frites.
1: Oui, oui, surtout, il faut surtout se faire plaisir. C'est ça qui est important. Moi, ce que je disais à mes patients, c'est surtout garder toujours la notion de plaisir dans ce que vous préparez.
0: Le chocolat.
1: Ah, le chocolat.
0: Le chocolat.
1: Oui, d'ailleurs, j'ai amené une tablette de chocolat ici.
0: Le chocolat, oui, on peut. Alors, pareil, le chocolat peut-être pas trop transformé. Ou transformé. Enfin, oui, on se fait plaisir en mangeant quelques carrés de chocolat.
1: Voilà, le chocolat, c'est vraiment quelque chose qui est recommandé pour le goûter, pour 4 heures, associé avec des amandes, des noix, des noisettes et un fruit. Voilà, c'est le goûter que je recommande pour éviter d'arriver complètement affamé le soir et rentrer chez soi et se jeter sur un morceau de fromage qui traîne dans le frigo, quoi. Donc le chocolat, oui, moi j'adore le chocolat.
0: On dit qu'il faut super bien déjeuner, le petit déjeuner le matin, déjeuner de roi.
1: Oui.
0: Après un peu moins le midi et puis le soir quasiment pas.
1: Oui.
0: Ça c'est vrai, si on ne mange pas le soir, on est mieux dans sa peau.
1: C'est de la sagesse populaire, ça. Hein. Déjeuner de roi le matin. Hein. Les gens avant, ils avaient besoin de manger hein, pour aller dans les champs, pour aller sur les chantiers, etc. On ne pouvait pas y aller le ventre vide. C'est comme après le repas de midi, repas de prince. Et le soir, repas de mendiant. C'est vrai qu'on n'a pas besoin de trop manger le soir. Le soir, il faut manger léger pour passer une nuit agréable. D'ailleurs, on le voit bien, si le soir on fait un gueuleton, on a plus de mal à dormir quand même.
0: Et en boisson, est-ce que dans la nutrition, les boissons, bon, faut éviter tout ce qui est soda, trop sucré, etc. Mais de l'eau, peut-être un jus de fruits, un peu de vin peut-être. Non, je sais pas, le vin dans la nutrition.
1: Le vin a sa place dans la nutrition. Alors l'eau, évidemment, c'est fondamental. C'est l'aliment de base. Il faut boire de l'eau. Après, c'est vrai qu'il faut éviter tout ce qui est sucré, parce que c'est une catastrophe pour l'organisme, c'est une catastrophe pour les enfants. Il faut vraiment éviter tout ça.
0: Les sodas à éviter.
1: C'est vraiment à éviter.
0: Le jus de fruits, il faut se
1: préparer alors justement, soi-même. Les jus de fruits, oui, le jus de fruits, il faut les préparer soi-même, parce que si vous achetez un jus de fruits, si vous regardez la composition, si vous vous amusez à regarder le taux de sucre qu'il y a dans un jus de fruits en bouteille, comparé au taux de sucre qu'il peut y avoir dans une boisson type soda, c'est quasiment aussi sucré. Donc le jus de fruits, ça va, mais rien ne remplace le fruit. Le fruit avec les fibres, etc. Donc ça, c'est important. Et en boisson santé, eh bien, vous avez le thé vert, qui est vraiment une super boisson santé, vraiment. Vous avez le jus de grenade, qui est excellent. Il y a quelques boissons santé.
0: Et le café ?
1: Le café ? Moi, je ne suis pas contre le café. Oui, le café... je vais faire l'apologie du café qui n'est pas traité. Parce que sinon, le café est beaucoup traité. Voilà. On va éviter.
0: Traité pour...
1: Il y a beaucoup de pesticides sur les plantations de café. Donc, si vous avez le choix, choisissez un café non traité. Mais c'est bon pour la santé, le café. Bon, faut pas en abuser, mais il y a des études qui montrent que une à deux tasses de café par jour est bon pour la santé. Oui.
0: Et les glaces, les sorbets ?
1: En plaisir. Plaisir.
0: Ah oui, bien sûr. Pas trop exagérer sur les glaces.
1: Et faire soi-même ses sorbets en mettant beaucoup de sucre.
0: C'est là quand il fait chaud, voilà. On aime bien un petit sorbet.
1: Un petit sorbet, c'est excellent, mais si on peut les préparer maintenant soi-même. Et puis les confitures aussi, on peut se faire des confitures sans mettre trop de sucre. Mais c'est dans la mesure où...
0: C'est sucré, très sucré les confitures. Oui, il y a autant de sucre que de fruits.
1: Oui, quasiment, oui.
0: Si on la prépare soi-même, on peut diminuer la quantité de sucre.
1: On diminue la quantité de sucre, quitte à ce qu'elle ne se conserve pas des années. Mais bon, en général, quand on fait soi-même ses confitures, elles partent assez vite.
0: Est-ce que tu as un fruit ? Est-ce que tu aimes la confiture ? Quelle confiture tu aimes bien, toi ?
1: Tu es curieux.
0: Ma
1: confiture préférée, c'est celle d'abricot. Voilà, si vous préparez, faites vous-même votre confiture d'abricot, ça n'a strictement rien à voir au niveau du goût avec une confiture achetée d'abricot. Et moi, je la sucre très peu, très peu. Donc, c'est presque à mi-temps entre la confiture et la compote, entre les deux. Et mélangé à du fromage blanc ou même sur une glace à la vanille, ça, c'est délicieux.
0: Des fois, c'est un petit peu acide, l'abricot.
1: J'aime bien, moi, ce côté acide.
0: Une petite page musicale, puis après on va continuer à parler nutrition, parce que moi ça m'intéresse, il y a plein de sujets, je suis sûr qu'il y a des choses... Après, quand vous allez écouter l'émission, vous allez dire, mais il n'a pas posé ça comme question. dans tes choix musicaux, Anna, qu'est-ce que tu nous as sélectionné? Le groupe Full Garden. Alors, Full Garden, c'est quoi cette découverte?
1: Moi, c'est simplement un plaisir pour l'oreille. J'aime bien cette musicalité.
0: Donc, Full Garden, Lemon Tree, toujours sur Radio Campus Besançon, toujours dans les pépites de Pépé Coyote, toujours le choix de Evelyne.

0: The Lemon Tree. Tu n'as pas chanté, Evelyne ?
1: Si, j'ai chantonné quand même.
0: Tu as chantonné ?
1: Mais comme tu avais coupé le micro, on m'a pas entendu, quoi.
0: Mais sinon, tu aimes bien chanter ?
1: Ah, j'adore chanter. J'adore chanter, mais j'évite de chanter en public.
0: Tu chantes quoi ? Dans la voiture ? Est-ce que tu chantes dans la voiture ?
1: Ça m'arrive, oui. Ça m'arrive.
0: Qu'est-ce que tu as chanté dernièrement dans ta voiture ?
1: Qu'est-ce que j'ai chanté ? Champs-Élysées de Joe Dassin.
2: Oh, Champs-Élysées.
1: Surtout que je suis en train d'apprendre un peu de... Je me suis mis au piano. Alors là, c'est toute une aventure. Et j'essaie d'apprendre Champs-Élysées de Joe Dassin, mais c'est dur.
0: Le chant et le piano.
1: Je ne suis pas une artiste. J'aurais aimé être une artiste, mais je ne suis pas une artiste sur le plan musical.
0: Mais sinon, à Besançon, avec ta société La Nutrition et Wellness, tu avais fait, il y a quelques temps de ça, puisque c'était au Café Louis.
1: Ah oui, c'est ancien, ça.
0: Des plateaux wellness. Le Café Louis, pour info, c'était l'ancien. Enfin, c'est devenu après le Café Lef, et aujourd'hui, c'est le Starbucks Place Pasteur.
1: Exactement, ça a bien changé. Alors, je ne sais pas s'il y en a qui se souviennent de cette période. Du temps du Café Louis, j'avais créé, donc, pour le Café Louis, ce qu'on appelait le plateau wellness, qui était un concept vraiment original, qui était distribué que au Café Louis. C'est-à-dire que les gens venaient et commandaient leur plateau, et que j'avais élaboré, dans lequel il y avait vraiment un repas complètement équilibré. Et le serveur amenait déjà directement sur le plateau. C'était toujours composé d'une petite soupe, soit d'été, soit d'hiver. Un bon équilibre entre protéines, légumes et sucres lents, et un petit dessert. Et ça avait énormément de succès.
0: Ça, c'était dans la cave ?
1: Non, c'était partout, c'était même en terrasse.
0: Ah, même en terrasse,
1: c'était
0: d'accord.
1: Même en terrasse, et puis les menus étaient en fonction des saisons. On a fait ça pendant peut-être 2-3 ans, et le plateau LNS avait beaucoup de succès, en effet.
0: Tu parles de soupe, pareil, soupe faite maison.
1: Oui, bien sûr, toujours.
0: Des bons légumes d'hiver.
1: Dans le plateau Wellness, il y avait, suivant les saisons, il y avait la soupe d'hiver. Mais aussi, on avait le concept de la soupe d'été. Voilà, des soupes de melon, des soupes de concombre avec betterave. Enfin, on faisait des mélanges.
0: Il y a la soupe espagnole, le gazpacho.
1: Il y en avait des fois, oui. Oui, ça c'est bon.
0: Gazpacho, c'est tomate,
1: à base de tomate.
0: Un peu de menthe, peut-être.
1: Ah, ça serait pas mal d'ajouter à la menthe, oui. Oui.
0: Oui. Ah, je sais pas.
1: Oui, c'est bien. De toute façon, tout est inventivité.
0: Donc ça, voilà. C'est mixé, c'est froid, c'est bon.
1: C'est froid, c'est vrai. Ça va venir de saison, ça, le gazpacho. Mais autant le faire soi-même.
0: Il faut tout faire soi-même.
1: Dans la mesure où on peut, c'est vrai que...
0: sélectionner ses produits aussi.
1: C'est à mesure où on peut. Possible. C'est vrai que la vie qu'on a aujourd'hui nécessite quand même... on court un peu partout, on est en... Mais bon, des fois, je dis, on pourrait passer un peu moins de temps sur les réseaux sociaux, un peu moins de temps, et peut-être un peu plus de temps dans sa cuisine.
0: Ou essayer d'avoir, dans la mesure du possible, un petit bout de jardin pour essayer de faire...
1: Ça c'est un sacré luxe. Mais sur le marché, quand je vais sur le marché à Besançon, on arrive à trouver des bons produits. Des bons produits de producteurs qui ont la possibilité et qui produisent pour nous, bien sûr.
0: Donc cette nutrition

0: aujourd'hui quasiment une bible de nutrithérapie, une bible de comment se soigner par l'assiette. Oui, beaucoup d'informations.
1: Donc ça, un livre écrit à deux ?
0: Écrit à deux, oui, avec ma compère Nadia.
1: Et n'acceptez plus n'importe quoi dans votre assiette.
0: Exactement, oui.
1: Alors là, c'est la tension,
0: Il
1: faut se battre, là.
0: Oui, il faut se battre pour bien manger correctement. Et là, vous avez des informations sur tous les nutriments, protéines, glucides, etc. Vous avez aussi des informations sur les ustensiles à utiliser, les modes de cuisson, les modes de conservation. Et à la fin, on a mis quelques recettes. Et c'est un livre qui a beaucoup, beaucoup de succès et qui qu'on garde soit sur sa table de chevet, tentant, compulse, soit dans sa cuisine, dans laquelle il y a beaucoup d'idées.
1: Est-ce que par rapport à la recherche, la nutrition évolue ?
0: Oui.
1: Quand tu as démarré dans la recherche pharmaceutique, est-ce que tu as constaté une évolution dans la nutrition, dans les produits ?
0: L'évolution dans la nutrition, ça a été surtout sur la prise de conscience. Voilà, quand j'ai commencé aller dans la nutrition, pas grand monde s'intéressait à la nutrition. Il y avait les formations, c'était un peu novateur. On parlait de nutrition, tu parlais d'assiette. Mais maintenant, il y a eu quand même, pendant ces dernières années, un véritable engouement. Maintenant, beaucoup de gens s'intéressent à la nutrition, font attention à ce qu'ils mettent dans leur assiette. Il y a énormément de personnes qui proposent des consultations en nutrition. Voilà, et donc, ça a pris beaucoup d'importance, beaucoup. Et ça, je suis très contente qu'il y ait cette prise de conscience aujourd'hui par rapport à ce qu'on mange.
1: Est-ce qu'il y a des produits autres ou des fruits d'autres pays qui rentrent aujourd'hui dans la nutrition, qui sont peut-être mieux que certains fruits européens, je sais pas moi, on parle beaucoup de papaye, de mangue, de choses comme ça, qui arrivent par rapport à la pomme ou à la poire classique.
0: Ça reste, je veux dire, un petit peu exotique, comme tu dis. Ça reste exotique. Hein, on va pas remplacer nos pommes, nos poires par la papaye ou de la mangue, mais en même temps, c'est vrai que c'est intéressant de développer son goût, développer les saveurs, de découvrir d'autres choses. J'aime bien ce côté. La découverte.
1: Et puis surtout, dans la découverte, les jeunes, les ados. Oui. Il faut en parler, des jeunes, des ados. Et ça fait l'objet d'un deuxième livre qui est arrivé.
0: Oui.
1: Les ados, comment ça mange un ado ?
0: Oui, alors c'est vrai que là, le titre, c'est « J'accompagne mon enfant, mon ado ». Et dans ce deuxième livre, il y avait déjà une envie d'écrire, une envie de sortir de l'écriture scientifique, basée sur des études, rationnelles, etc. Il y avait déjà cette envie-là. Et ce livre commence par l'histoire d'un petit garçon qui s'appelle Billy. Et au départ, le titre, je voulais l'appeler « Il faut sauver Billy ». Parce que je trouvais qu'il faut sauver nos enfants, il faut sauver nos bébés par rapport à l'environnement, par rapport à le contexte dans lequel ils arrivent. Donc tout ce livre était dans l'idée de sauver Billy dès l'instant où les parents souhaitaient avoir un enfant, jusqu'à l'ado. Et l'éditeur a voulu rentrer le livre dans une série, donc il s'est appelé « J'accompagne mon enfant, mon ado ». Mais c'est un guide parental pour mieux accompagner son enfant par rapport à justement déjà la nutrition, mais les écrans, les produits toxiques de l'environnement, les perturbateurs endocriniens, voilà, tout ce qui nous entoure aujourd'hui pour accompagner les parents et sauver Billy.
1: Il faut sauver Billy.
0: Il faut sauver Billy.
1: Il faut sauver mon ado. Un ado est plus difficile. Est-ce que c'est difficile de t'expliquer à l'ado de mieux se nourrir, de mieux manger sur les légumes verts, hein, généralement hein.
0: En général, oui, c'est rejet. Hein. Mais bon, il y a une façon de les cuisiner aussi. Il y a toujours des astuces pour leur faire manger des légumes. C'est vrai que si ça arrive comme ça, cash dans l'assiette, ça passe pas. Mais si c'est sous forme de gratin, ça passe beaucoup mieux.
1: Des gratins.
0: Voilà, déjà.
1: Une petite page musicale. On part sur un petit peu du classique. On écoute et on revient juste après. On va continuer à parler littérature. Et là, on va parler avec Eva Stream.
0: Ah, d'accord.
1: Ça, c'est la deuxième facette d'Evelyne, son nouveau roman. Mais on en parle juste après.

0: jusqu'au bout. Debussy. Alors là on était parti aussi. Hein.
1: Ah oui, c'est magnifique ça.
0: Là, on était,
1: ça fait du bien.
0: Là, on était au bord du Doubs.
1: Oui, on était au bord du Doubs.
0: Avec nos vélos.
1: Voilà, en train de regarder l'eau qui coule et se plonger dans les paysages, etc.
0: Ça, dans la rêverie.
1: Ça apaise énormément.
0: À regarder les jardins partagés, à dire « Ah, si j'avais un jardin, je pourrais faire mes légumes. »
1: Oui. Ah, si j'avais.
0: Ah, si j'avais un jardin, je pourrais faire mes légumes. Mais bon, je ne fais pas que... Un jardin, on n'est pas obligé de faire que des légumes, on peut faire des fleurs aussi.
1: Ben bien sûr.
0: En nutrition, les fleurs, on peut manger quelques fleurs aussi.
1: Oui, il y a des cuisiniers qui s'amusent à mettre des petites fleurs dans leur... Mais ce n'est pas ma spécialité, je ne pourrais pas trop développer le sujet, mais je trouve que c'est très joli aussi de mettre des...
0: Comment, tu n'as pas fait des études de fleuriste? Donc nutrition, ouais, des petites fleurs, ouais, des fois c'est joli, on voit ça sur les...
1: Oui, j'ai eu l'occasion d'avoir des plats au restaurant avec des petites fleurs dessus. Ça met de la couleur. De toute façon, il faut mettre de la couleur, c'est ça qui est important. C'est, dans l'assiette, c'est, voilà, même si vous avez 2-3 petites graines de baie rouge, du persil, du vert, du rouge, et du orange, il faut mettre de la couleur.
0: La tomate rouge.
1: Voilà, de la tomate. Voilà, tout
0: est... Et la pizza en nutrition, c'est la pizza si on la fait soi-même.
1: La bonne pizza napolitaine.
0: Ouais, faut la faire soi-même, pas trop de choses dessus.
1: Non, la pizza napolitaine, elle est très bien.
0: Un peu de quelques feuilles de c'est quoi, de la roquette, de la salade, non
1: sur
0: la...
1: Tout dépend, on fait ce qu'on veut, là c'est toi.
0: On met ce qu'on veut sur la pizza.
1: Là, tu fais ce que tu veux avec la pizza, mais là je ne me prononce pas sur la pizza, je te laisse ta créativité.
0: Il faut faire sa pâte soi-même, il faut, voilà.
1: Ça, je sais qu'il y a des gens qui font ça très bien, des pizzaïolos qui font ça très bien.
0: Donc nutrition, la pizza, à petite dose aussi, comme
1: exactement,
0: les frites.
1: Exactement, voilà.
0: Il faut se faire plaisir de temps en temps.
1: Toujours.
0: Mais il ne faut pas trop exagérer. et là, ben, je reçois pour son émission Eva Stream.
1: Ah oui, j'ai changé de casquette.
0: bonjour Eva.
1: Bonjour Pépé Coyote.
0: Alors Eva, comment te sens-tu dans ton émission?
1: C'est vrai que j'ai bifurqué récemment vers la littérature, vers le plaisir d'écrire. Et j'ai toujours écrit et là, ça a été l'occasion d'aller jusqu'au bout et d'écrire un roman en entier et de le publier. Donc, c'était une très belle expérience. Hein. Un cœur qui bat, c'est pour moi, c'est une nouvelle vie.
0: Donc, un cœur qui bat, donc un roman.
1: Un roman, oui.
0: Et publié... à l'été 2025.
1: Elle a été publiée à l'été 2025, donc il est disponible partout, hein, sur toutes les plateformes et sur commande chez les libraires.
0: Chez quel éditeur?
1: L'éditeur d'édition du Lys Bleu. Voilà.
0: Le Lys Bleu.
1: Voilà, c'est aux éditions du Lys Bleu. Et c'est c'était passé à autre chose, mais en même temps, cette écriture et ce livre a été nourri de tout ce que j'ai vécu. J'ai pu piocher dans mes expériences et les remodeler et les adapter. Ce que j'ai beaucoup aimé ce que j'aime beaucoup dans l'écriture, c'est la liberté qu'il y a par rapport. Je dis souvent dans les livres scientifiques, on est obligé quand même de s'en tenir à une certaine rigueur, hein, des informations basées sur des études, sur des... On ne peut pas inventer. Alors que dans l'écriture, on invente. On part sur quelque chose, on invente un personnage, on crée un personnage, on crée des situations. Et ça, j'adore, quoi.
0: Et pourquoi un pseudo ?
1: Ben parce que pour différencier, mon écriture... scientifique de ma passion de mon évasion, disons que c'est c'est un autre domaine.
0: Est-ce que tu as un rituel d'écriture? Tu dis tiens, je me consacre à l'écriture scientifique sur la nutrition de telle heure à telle heure et après je bifurque ou je fais avant ou...
1: Non, pas du tout, j'ai aucun rituel, c'est ça qui est aucun rituel. Bon, là j'ai fini de livre sur la nutrition et là je vais en sortir un livre aussi scientifique sur le problème de santé des femmes qui sont les fibromes. Donc là, ça va, je suis en train de le terminer. Mais quand je suis dans mes romans, ça peut être écrire à une terrasse de café, ça peut être dans le train. J'adore écrire dans les trains. les voyages en train, moi, ça ne me rebute pas. Donc, je m'installe dans mon petit coin avec mon ordinateur et je m'évade. Je m'évade.
0: Tu écris sur l'ordinateur, pas le carnet, le stylo?
1: Non, j'ai commencé à mettre beaucoup de notes. Je prends beaucoup de notes à la main. J'aime bien la notion de tenir un stylo à la main et puis d'écrire sur du papier. Ça, j'aime beaucoup. Ça, je peux pas m'en passer. Donc, je fais le plan, je mets les idées, etc. Je mets beaucoup de choses sur papier. Mais après, quand je passe à la rédaction, plus développée, je l'écris directement sur ordinateur.
0: Et ce livre, donc, Un cœur qui bat, avec cette belle pochette, la couverture, qui a fait cette couverture un peu jaune soleil, là, avec un arbre, avec des personnages féminins dessus.
1: Alors, j'ose dire que c'est moi qui l'ai créé. Voilà.
0: Donc tu dessines aussi.
1: Je dessine de façon très, très humble, mais je l'ai créé avec certains outils actuellement dont on dispose. Mais sur l'image, on voit tout. On voit que c'est une histoire transgénérationnelle. On voit qu'il y a une histoire de 4 femmes. Et puis une histoire de racines. Voilà, les racines. On voit les racines et l'arbre qui s'élève. On voit la transmission à travers les générations. Et c'est une histoire de maternité sur plusieurs époques. Et j'ai abordé les différents types de maternité, qu'ils soient voulus, non voulus, choisis, non choisis, désirés, car chaque femme a une histoire différente. Et ça a été le fil conducteur de ce livre.
0: Et puis on voyage aussi, puisque c'est de Paris à Bruxelles, jusqu'aux rives discrètes de Bâle.
1: Oui, on voyage beaucoup. J'adore faire voyager mes lecteurs. Donc là, c'est vrai que ça se passe pas mal à Paris. Voilà, il y a mon personnage principal qui est Caroline, qui vit à Paris. On la suit dans ses balades, parisiennes. Et puis ça se passe aussi sur les rives de Bâle, parce que j'ai vécu à Bâle, donc j'ai pu revivre avec mon personnage et mes personnages ce que j'ai vécu là-bas, des lieux que j'ai adorés. Et puis Londres et Bruxelles, voilà. On voyage pas mal.
0: Attention, parce que certaines vérités longtemps dissimulées pourraient bien faire tout basculer.
1: Voilà, ça c'est ce qu'il y a dans l'histoire. Il y a du suspense dans l'histoire. Il y a énormément, énormément d'émotions. Parce que moi-même, j'ose le dire, j'ai beaucoup pleuré en écrivant. On sourit, on rit, on a la larme à l'œil, on est emporté, voilà.
0: Donc, Un cœur qui bat, Eva Stream. Eva Stream, ça vient d'où, Eva Stream?
1: Alors Eva Stream, c'est une pure invention, pareil. Bon, Eva, évidemment, ça vient d'Evelyne, mais Eva, je trouve que c'était plus ouvert, et puis il y a mes origines espagnoles qui ressortent un petit peu dans Eva. Et Stream, eh bien, c'est le courant, c'est le mouvement, c'est aller de l'avant, c'est ce que j'aime, c'est le mouvement, bouger.
0: Une petite page musicale, on sélectionne quoi alors, maintenant?
1: Tu me donnes le choix. j'aime beaucoup Motherless Child, vas-y, mais ça j'adore. Il y a du rythme, je l'écoute souvent.
0: Donc c'est Avishai Cohen sur les ondes de Radio Campus. Alors là, c'est le choix de Eva Stream.
1: Oui.
0: Pas de Féline.

0: peu de jazz sur les ondes de Radio Campus. Après le classique, on change de style.
1: Oui, j'aime beaucoup Isha Cohen. Ça swing, ça bouge. Et...
0: Du français, du classique avec Allons voir. Là, puis on a aussi un titre Cœur éléphant aussi.
1: Oui, on écoutera après.
0: On écoutera
1: oui,
0: après.
1: J'aimerais bien qu'on l'écoute, oui. Parce que j'ai plein de souvenirs avec ça à raconter.
0: On en était donc. Alors là, je suis avec Eva Stream.
1: Oui.
0: Eva. Donc, Un cœur qui bat, 2025, été 2025. Et là, on a Entre parenthèses.
1: Oui, c'est un autre livre que j'ai écrit et qui est actuellement chez plusieurs éditeurs. Donc, j'attends qu'il y en ait un qui veuille bien l'éditer. Et c'était un livre que j'avais écrit il y a une trentaine d'années. Enfin, en tout cas, je suis retombée complètement par hasard sur un manuscrit. Et j'étais bluffée, j'ai dit mais j'ai écrit ça. Alors donc ça veut dire qu'il y a très longtemps que j'écris. J'ai l'habitude d'écrire et j'ai plein de petits carnets qui traînent partout avec des mots, des notes, des pensées. Et donc j'ai récupéré ce manuscrit, je l'ai complètement retravaillé. Ça s'appelle Entre parenthèses. Voilà, j'aimerais bientôt sortir en tout cas.
0: Donc là, on peut avoir un petit aperçu. Ça parle de quoi alors, entre parenthèses, sans tout dévoiler?
1: Ah, c'est une histoire d'amour un petit peu particulière. Voilà.
0: Histoire d'amour. Donc on change de après le cœur qui bat, là, c'est vraiment une autre.
1: Oui, complètement. Ça n'a strictement rien à voir. Ce n'est pas une suite. J'ai aussi en projet d'écrire la suite d'un cœur qui bat parce que les personnes qui l'ont lu voient bien que ça se termine sur l'envie d'en savoir plus. Continuer l'histoire, continuer avec les personnages, mais entre parenthèses, c'est justement pour ça que je l'ai appelé entre parenthèses. Et ça, c'est une histoire qui est une histoire d'amour particulière, que je laisserai découvrir.
0: Et est-ce que tu as pas des fois des envies d'écrire, je sais pas moi, de la science-fiction ou des choses vraiment qui n'ont rien à voir avec les sujets d'actualité?
1: Je suis plutôt dans l'écriture de choses du vécu, de l'émotion, de ce qu'on ressent, de tout ce qui nous traverse. Voilà, je suis vraiment dans l'écriture, le fil conducteur de ce qui nous meut, nous émeut. Voilà, je suis vraiment dans l'humain. Quoi. Alors, on est dans le corps, dans ce qu'on touche, ce qu'on ressent, de ce qui nous bouleverse. Voilà, c'est ça que j'ai. En fait, c'est ce que je vis et que j'arrive à libérer par l'écriture.
0: Mais c'est vraiment une de l'invention. Enfin, c'est pas scientifique ou c'est pas
1: non. Là, on
0: comme,
1: est
0: comme la nutrition ou c'est
1: là calibré, ça rien. C'est... Là, rien à voir. Là, c'est mon. Ah, ben, sinon, c'est un peu mon jardin sacré. C'est mon évasion. C'est voilà. C'est quand je pars. Voilà, quand je pars à l'écriture. Mais maintenant, je suis tout le temps en train de penser. Voilà, je vois une scène. Je me dis mais tiens, ça pourrait. Ça pourrait rentrer, ça pourrait être décrit, ça pourrait être raconté. Tout est sujet à... pareil, mon oreille qui va traîner sur une terrasse de café, je vais entendre quelque chose, je dis tiens, ça me donne une idée. Je suis toujours en train de... Voilà, je suis entre deux mondes, dans le monde visuel, le monde que je vois, le monde que je vis, et le monde de l'écriture, comment je pourrais retranscrire ça à travers des mots, à travers des lignes.
0: Écoute, Evelyne, Eva, je te remercie d'être venue dans ton émission. Là, c'est l'émission en direct, donc on a parlé de nutrition. Bah, j'espère que si vous avez des questions, n'hésitez pas à la contacter sur son site internet ou par les réseaux sociaux.
1: Bien sûr.
0: Et puis on va continuer un petit peu à parler après, ça sera disponible dans le replay parce qu'on va parler projet, puis on va parler voyage aussi.
1: Voilà.
0: Parce que moi, je suis sûr qu'on va beaucoup voyager. Alors, on va voyager avec Evelyne ou avec Eva?
1: Avec les deux.
0: Avec les deux?
1: Oui. Là,
0: merci beaucoup, Evelyne, d'être venue dans ton émission.
1: Merci beaucoup, Pépé Coyote, de m'avoir reçu, de m'avoir accueilli.
0: Bonne continuation dans tes voyages, dans tes parcours d'écrivaine et de scientifique dans la nutrition.
1: Oui, j'ai la double casquette. Tantôt je mets l'une, tantôt je mets l'autre.
0: Merci beaucoup.
1: Merci, au revoir.
0: Au revoir.

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vieux film d'horreur bien réputé.

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1: Je suis seul. Nous le sommes tous. T'es en retard, 007.
2: J'ai dû faire un stop au petit coin.
1: Prêt à sauver le monde encore une fois?
2: Après toi, 006.
1: James, pour l'Angleterre.
2: Pour l'Angleterre, Alec.

0: facile.
1: La chance est pour moitié dans ce que l'on fait, James.
0: Et c'est quoi l'autre moitié?
1: Le destin.

Bonsoir à toutes et tous, et bienvenue sur Radio Campus Besançon, 102.4 FM, dans l'infernale émission du mercredi soir, Radio Campus. Pour la dernière émission de l'année, et autant vous dire que je vous ai gâté, puisqu'on mélange toutes sortes de choses ce soir, y compris beaucoup de conneries comme d'habitude, mais ça c'est le concept initial gravé dans le marbre. On a commencé l'émission avec plusieurs choses. Daniel Tidwell, un guitar héros d'internet je suppose, avec une reprise tambour battant d'un thème qu'on entend dans un jeu vidéo et pas n'importe lequel, le thème Cradle qu'on entend dans le dernier niveau de GoldenEye sur la Nintendo 64, parce que oui, on a voulu mêler l'univers de GoldenEye et notamment de son protagoniste méchant, un des vilains les plus charismatiques je trouve de la saga des James Bond, en tout cas sur les 20-30 dernières années, Alec Trevelyan dans GoldenEye, qui est interprété de main de maître par Sean Bean. Sean Bean qui s'est distingué dans sa carrière pour peut-être cumuler un record, c'est-à-dire que ses personnages dans plein de choses, que ce soit dans Game of Thrones, dans GoldenEye et que sais-je encore, eh bien ces personnages ont tendance à mourir souvent de manière brutale. Donc ma foi, c'est mon héros à moi là-dessus, Sean Bean. Et donc pour ce soir, l'émission a été renommée affectueusement Balek Trevelyan, en hommage à son personnage dans GoldenEye, Alec Trevelyan. Ne cherchez pas, c'est comme ça. Je disais qu'on a commencé avec Daniel Tidwell, et ensuite à l'instant, dans une veine heavy metal allemande, c'était Gamma Ray, avec le titre Fire Below, tiré de l'excellent album No World Order, qui était sorti en 2001. Et c'est un des premiers albums de heavy metal que j'ai écouté dans ma vie. Je l'ai acheté, je crois, en 2002, lors des Jeudis de Nîmes, puisqu'à ce moment-là, je vivais à Nîmes. Je vous raconterai un peu ma life ce soir, mais sans en dire de trop non plus. Je vais pas quand même griller les étapes les plus intéressantes, les plus torrides. Gamma Ray avec Fire Below, voilà, pour lancer cette émission. Et là, je vais vous envoyer Sodom. On reste en Allemagne, Sodom, tout est lié, avec le titre Buried in the Justice Ground, gravé dans le marbre de la justice, tiré de l'excellent album. Lui aussi, je fais un best-of ce soir. Je fais mon best-of. Peut-être qu'il vous plairait pas, mais j'ai vraiment beaucoup passé de temps à choisir les titres de l'émission. J'ai beaucoup fait de va-et-vient pour venir à la playlist définitive avec Sodom, donc tiré de l'album Sodom, justement, sorti en 2006. Et franchement, qu'est-ce qu'il faisait du bien, celui-là. Vraiment dans tous les sens que vous voudrez, que vous voulez. Ensuite, ce sera également Lawnmower Death, excellent groupe anglais de trash crossover qui avait sorti l'album en 1990. Oh, Cricket, it's Lawnmower Death. Et ce sera le meilleur album, le meilleur titre de l'album, Flying Killer Cobs from the Planet Bob. Je sais que ça fait beaucoup d'informations à retenir en ce début d'émission, ma foi. Ne vous apitoyez pas, ne vous fixez pas sur ce que je vous raconte, concentrez-vous sur la musique, car là, ça va envoyer du lourd. On est en direct sur Radio Campus Besançon jusqu'à 23h, sur le 102.4 FM, également sur Internet, sur le www.campusbesançon.fr. Radio Campus, 176e numéro du nom, officiellement. Et c'est parti donc, je vous l'ai dit, avec Sodom, Buried in the Justice Ground.

0: souhaite bonne chance, James. J'ai réglé le détonateur sur 6 minutes. Les mêmes 6 minutes que toi, tu m'avais accordé.
1: Je me devais de faire ça pour un ami.
2: Qu'est-ce que ça veut dire?
1: Il nous reste 3 minutes.

Vous êtes toujours à l'écoute de Radio Krampus et on a inversé les titres. À l'instant, vous venez d'écouter donc ce que je vous disais, à savoir Learn More What If, avec le titre génialissime Flying Killer Cops from the Planet Bob. Je rappelle, si vous ne suivez pas tout en cours de route, que la playlist de l'émission sera postée en même temps que le replay tout à l'heure, hein, dans le creux de la nuit, comme dirait Sexy Sushi, le replay authentique, intégral, et la playlist complète. Avant Learn More What If, vous avez peut-être reconnu Gwen Stefani, que j'ai intercalé avec le titre Danger Zone, tiré de l'excellent album, je dois l'avouer, hein, Love Angel Music Baby. Parce que oui, quand c'est sorti en 2004, je m'en souviens comme si c'était hier, j'étais au lycée, on entendait ça dans le bus, on entendait les titres comme le fameux Hola Back Girls, voilà le titre le plus emblématique de Gwen Stefani. Et franchement, moi j'aimais bien, parce qu'avec les potos dans le bus au lycée, bah, on était en mode métalleux, en mode gothique triste, tout ça, tout ça. Et puis on n'arrêtait pas de critiquer la pop music, mais je dois dire qu'intérieurement, je pensais très fort à Gwen Stefani. Pendant qu'ils étaient en train de critiquer, ah ouais, Gwen Stefani, tout ça, gna gna gna gna, machin. Bah moi, j'avais une bosse dans le pantalon, littéralement. Gwen Stefani, vraiment, j'aime beaucoup. C'est la pop music telle qu'elle devrait exister depuis toujours. Franchement, moi, je la défends corps et âme. Bon, je vais essayer de me calmer un peu. On va passer à Annihilator. Annihilator, vous connaissez, j'espère, ce groupe canadien emblématique de thrash metal technique, progressif, avec un retour ce soir à une bible, hein, un excellent album, Never Neverland, sorti en 1990. Et forcément, il y a plein de bons titres dessus, j'ai beaucoup hésité, et je me suis dit que pour marquer ce côté best-of ce soir, hein, dans cette émission, dans Radio Krampus, la toute dernière de la saison, hein, voilà, après on est en vacances, je me suis dit, ah, il faut quand même envoyer du bourrin. Parce que envoyer des choses émouvantes de temps en temps, il en faut. Il faut distiller avec des choses un peu plus fleur bleue. Mais là, je suis désolé, je suis obligé de prendre ma way. Je suis obligé de prendre mes haltères et de vous envoyer dans la tronche, littéralement, le titre. Phantasmagoria. Qui sera suivi de Exodus avec une excellente performance en live. C'est encore du thrash metal avec Blacklist. Eh ben on y va. Non, excusez-moi, petit problème, mais c'est réglé. Phantasmagoria de Annihilator.

Vous êtes toujours à l'écoute de cette infernale émission dénommée Radio Krampus. À l'instant, je vous ai cueilli avec plein de choses. Il y a eu, il y a quelques minutes, Exodus avec le titre Blacklist dans les conditions du live au Wacken Open Air en 2008 avec l'excellent Rob Dukes au chant. J'ai une préférence pour Rob Dukes. Vous savez peut-être que le chanteur emblématique de Exodus, c'est Steve Zetro-Souza. Respect à lui, j'aime bien son petit timbre un peu nasal, un peu mouillé. Mais non. Rob Dukes, c'est le boss. Franchement, c'est un des meilleurs frontman que je n'ai jamais vu de ma vie. Même dans un concert moyen, c'était au Grillon à Colmar, il y a maintenant plus de 15 ans, 20 ans bientôt, je sais plus. Mais en tout cas, Rob Dukes, qui était présent encore à ce moment-là avec Exodus, et franchement, moi j'adore ce gars, il est parfait, il est juste complet, quoi. Bref, et à l'instant, c'était Saxon, groupe anglais, emblématique, avec l'excellent chanteur, lui aussi, Biff Byford, une légende du heavy metal, le groupe et le chanteur, Saxon avec Cut Out the Disease, tiré de l'album Unleash the Beast, qui était sorti en 1997. Et j'ai déjà dit cette anecdote-là, mais je la répète à volontiers. C'est le tout premier album de heavy metal que j'ai acheté de mes propres sous. Mais c'était un peu plus tard, c'était en 2002. Pendant l'été 2002, j'étais à Nîmes, dans le sud, dans le Gard. Et tous les jeudis soirs, il y avait les Jeudis de Nîmes. Vous aviez des tas de brocanteurs, des vendeurs ambulants de disques, de bandes dessinées, de livres. Et puis du coup, en farfouillant dans le casier, dans les disques qui étaient à vendre, j'ai vu cet album de Saxon. À l'époque, j'étais un gros fan de la série animée Gargoyles qui passait sur M6. Et forcément, Gargoyles et le dessin de l'album de Saxon, celui-là, est clairement en rapport. En tout cas, me faisait beaucoup penser à Gargoyles, et on voit une espèce de gargouille monstrueuse qui s'anime, qui devient réelle et qui s'apprête à prendre son envol depuis le haut d'un édifice religieux, en gros, quoi. Une cathédrale. Vraiment, c'est là que tout a démarré, Je l'ai déjà dit dans une émission, mais cet album-là est le détonateur. S'il n'y avait pas eu cet album-là, à ce moment-là, je ne serais pas en train de vous parler. Et il y en a qui est en train de se dire « C'est à cause de ce putain d'album de merde qui nous fait chier tous les mercredis !» Et puis voilà, tout ça, quoi. Eh oui, c'est comme ça, la vie. Bon, à quoi passons-nous? Ah si, est-ce que je le dis maintenant? J'ai quand même un speech à faire de haute importance à dire là. Tout de suite, ce soir, c'est une émission best-of. Normalement, à la rentrée, je serai encore là, mais peut-être sous une forme différente. D'ailleurs, une forme différente dans tous les sens du terme, mais ce sera sûrement un peu plus léger, c'est-à-dire que je ferai une émission, je pense, toutes les deux semaines, on va dire comme ça. Voilà, il faut que je donne du temps au temps, mais on verra. En tout cas, je veux quand même remercier ici certaines personnes pour leur soutien de toutes les formes également, et en premier lieu Jérôme, qui, je sais, écoute l'émission, parce que sans lui, je ne serais peut-être pas là en train de vous parler non plus. Quand j'étais dans le down, il y a pas très longtemps que ça, il y a quelques semaines, j'étais au plus mal, pas loin de la fin, et c'est lui le seul qui était là pour m'écouter, pour me parler. Et franchement, big respect, big merci à toi. Et tu sais très bien qu'en retour, comme on en a déjà parlé, je crois en tout cas, que si jamais l'appareil était à rendre, si jamais tu te retrouvais dans le down, toi aussi, tu pourras sans problème compter sur moi. Je serai là, même s'il faut que je fasse 500 km de route, imaginons. Ça, c'est pas encore définitif non plus. Bon, bref, je tenais à le dire. Il y a d'autres personnes à remercier. Je remercie aussi les gens de Radio Campus, parce que il y a des gens qui me soutiennent aussi. Il y a des gens à l'extérieur qui écoutent l'émission, qui en parlent, qui la partagent aussi. Je remercie François, je remercie les gens de HQ Money, je remercie les groupes qui sont venus ici, parce qu'il y a eu des belles expériences. Je remercie Euls. Je remercie plein de groupes qui sont venus ici au micro, vraiment Ritual également, voilà. Ritual avec Marvin, notamment, et Lucien, et Pablo, je crois, à la batterie, même s'il n'était pas là. Voilà. Il faut remercier les gens quand on est en mesure de le faire et quand ça a du sens. Et ce soir, ça a du sens, c'est la dernière émission de l'année. Pendant un moment, j'ai cru que ce serait la dernière émission tout court. Vraiment, je m'étais dit, mais à quoi bon continuer ce programme de merde, gna gna gna gna, tout ça, vous voyez
la position déclinante que je pouvais avoir par moment. Et finalement, grâce à Jérôme, grâce à d'autres personnes, j'ai réussi à retrouver un fil rouge. Et c'est pourquoi j'annonce que je serai quand même là à la rentrée, mais sous une forme différente, on va dire un peu plus étalée dans le temps. Un peu plus soft aussi, hein, parce que le soft, c'est bien aussi. J'aime bien faire le bourrin volontairement à l'antenne, vous le savez. Hein. Moi, j'aime bien balancer des trucs graveleux, des trucs méchants, mais dans le fond, ce n'est que du théâtre. Et heureusement, il y a des personnes qui comprennent que cette émission, depuis le début, n'est que du théâtre. Hein. Parce que franchement, vous me verriez à froid, vous me verriez devant vous, vous vous diriez, ouais, le mec, il a l'air quand même beaucoup plus normal qu'on ne le croit. Bon, bref. Je m'évapore, le speech s'arrête là. Maintenant, jusqu'à la fin de l'émission, je vais faire très court dans les paroles. On ne passe que de la musique, je vous promets. À commencer tout de suite par Alice in Chains, Them Boons, tiré de l'album Dirt, sorti en 1992. Un énorme truc. Ah non, attendez, excusez-moi. Non. Pas du tout. Non, je dois d'abord passer L7. Désolé, je m'en rends compte maintenant. L7, le groupe de punk rock de Los Angeles, féminin, hein, quatuor féminin qui est pionnier dans le genre. Il y a d'autres groupes féminins, bien sûr, dont on pourrait parler, comme Girls' School notamment, mais L7 est un groupe à part quand même, hein, dans la veine rock et punk rock, et qui malheureusement est endeuillé puisque les filles s'apprêtaient à faire leur tournée d'adieu, hein, une vraie tournée d'adieu sur une certaine longueur. Et puis bah, il y a de cela 2-3 jours, la bassiste historique du groupe, Jennifer Finch, est décédée à l'âge de 59 ans. Et je me suis dit que dans cette émission, il était nécessaire de prévoir un espace pour elle, voilà, titre de respect, hein, pour son œuvre. Donc du coup, en hommage à Jennifer Finch, en hommage à L7, ce groupe qui compte, hein, assurément, je le dis. Eh bien, on va passer le morceau American Society. C'est la dernière piste de l'album qui lui-même est un étendard pour ce groupe. La dernière piste, la 9e de l'album Smell the Magic, sorti en 1990. Et puis ensuite, comme je vous l'ai dit, on aura droit à Alice in Chains ainsi que Municipal Waste.

0: Analyse de la situation. Désespéré. Tu n'as pas le moindre appui, aucune route pour fuir. Alors que moi, j'ai de quoi faire un troc.
1: Où est-elle, Alec?
0: Aïe, aïe, aïe. Ta faiblesse fatale.
2: Omof,
0: faites-la entrer. Charmante créature. Elle a un goût de... un goût de fraise.
1: Ce que moi, j'ignorais.
0: Et que moi, j'ignorais.

Nous reprenons l'antenne après avoir écouté Municipal Waste dans Radio Campus. Le titre Death Proof, preuve de mort, tiré de l'album Slime and Punishment, paru en 2017. Et avant cela, il y avait Alice in Chains avec ce titre emblématique, un hit, Them Boons, tiré de l'album Dirt, sorti en 1992. Oui, il y a beaucoup d'ancienneté ce soir, comme je vous l'ai dit. C'est une émission qui permet de célébrer un peu les trucs que j'aime. Et puis bah forcément, à l'âge qui est le mien, bah j'ai quand même connu des trucs un peu plus anciens aussi. Même si là, à ce moment-là, en 92, j'étais encore qu'un petit enfant. Et voilà, donc ce soir un peu, c'est ça que je voulais dire tout à l'heure, je me suis un peu évaporé aussi, mais ce soir en fait, c'est la liberté, c'est-à-dire que le mode Balek dont je vous parlais en début d'émission, il est là. Balek Trevelyan pour le jeu de mots avec Alec Trevelyan, hein, GoldenEye, tout ça, tout ça. Mode Balek, pourquoi ? Parce que ce soir, il n'y a pas de consigne de diffusion, il n'y a pas de publiciste, de médias ou d'agence de com qui doit me dire « Est-ce que vous pourriez passer tel titre, tel machin de 2026 ?» Non, ce soir, je suis en mode Balek, je passe ce que je veux. Après, j'essaie de sélectionner quand même quelque chose de cohérent, quelque chose de bon, en essayant de le mettre dans un ordre précis. Mais ce soir, ouais, le mode Balek, c'est-à-dire que je m'en bats les couilles, littéralement, de ce qui pourrait être pensé, ce qui pourrait être dit sur cette playlist, hein. Après, je pense qu'elle n'est pas si mauvaise que ça, quand même. Quand même. Allez, maintenant, on passe à Iron Maiden, parce qu'évidemment, une émission best-of ne peut pas ne pas comprendre un titre d'Iron Maiden. Alors, c'est dur de choisir un morceau. C'est très dur, parce que franchement, une émission Iron Maiden, je pense que je peux faire une émission sans rire de 6-8 heures, sans jamais boire un verre d'eau. Je peux parler d'Iron Maiden pendant des heures. Et je saurais m'entourer, en plus, si ça devait se réaliser, de personnes qui savent encore plus en parler que moi. Je pense à Mathieu, notamment, hein, de l'émission Heavy Ma Vie, qui n'est plus hein, sur ses ondes, mais qui était diffusée le samedi matin. Mathieu, qui continue de faire son émission Heavy Ma Vie. Sur Twitch, ma foi, je vous engage à le trouver et à aller le suivre tous les samedis matin. Gros connaisseur de heavy metal. Emblématique, une bible. Bon, Iron Maiden, j'ai choisi aussi par facilité un morceau pas trop long, hein, je vous l'avoue, parce que voilà, il y a encore des choses qui arrivent derrière. On est ensemble jusqu'à 23h, on est en direct. J'ai choisi Wildest Dreams, les rêves les plus fous, les plus sauvages, tiré de l'album Dance of Death, qu'on a longtemps un peu mis de côté en disant « Ouais, la pochette est moche, gna gna gna, tout ça ». Et ben finalement, cet album s'avère excellent, je trouve. Hein. Il y a une belle cohérence dedans. C'est beaucoup plus théâtral, c'est beaucoup plus mystérieux, plus progressif encore que l'album précédent, Brave New World. C'était le retour de Bruce Dickinson en l'an 2000. Et là, c'est le deuxième album après son retour, Dance of Death. Vraiment excellent. Hein. Je recommande des titres comme Age of Innocence, notamment sur la fin, tout ça, tout ça. Wildest Dreams de Iron Maiden, suivi ben des Ramones, parce que là aussi les Ramones sont indispensables dans ce genre d'émission.

0: Ce qui est vrai, c'est que dans 48 heures, nous serons vous et moi plus riches que Dieu. Et Monsieur Bond, lui, ne s'offrira qu'une petite messe pour le repos de son âme. Seul Moneypenny et quelques restaurateurs larmoyants y assisteront. Alors, quel est ton choix, James? Deux objectifs. Et le temps de tirer une balle, c'est tout. La fille ou la mission?
1: Tu l'as. Elle n'en présente rien pour moi.
0: On se reverra en enfer, James.

Les Ramones, à l'instant, dans Radio Krampus, voilà, groupe emblématique, et malheureusement, les quatre membres originaires historiques du groupe ne sont plus là, tout simplement. Toujours une pensée émue pour les Ramones, et notamment ce titre-là, Pet Cemetery, cimetière pour animaux, hein. Et vous le savez certainement que ce morceau a été composé pour le film Cimetière du même nom, réalisé en 1989 par Mary Lambert. Bien sûr, une adaptation réussie quand même, hein, même si c'était une série B, hein, quoi qu'on en dise. Je trouve que c'est une adaptation réussie du roman de Stephen King. Alors bien sûr, beaucoup de choses sont passées à la trappe depuis le livre, mais quand même, quoi, bel effort que ce film de 1989. Il y a eu un bon remake aussi, un peu plus proche de nous, mais moi bon, voilà. Alors maintenant, j'ai pas grand chose d'autre à dire, à part que vous êtes bien sûr toujours à l'écoute de Radio Campus Besançon, 102.4 FM. On est en direct jusqu'à 23h, vous nous écoutez également peut-être, hormis la radio, le transistor, sur internet sur le www.campusbesançon.fr. Bon, maintenant c'est le quart d'heure scandinave. Les trois titres suivants sont des groupes scandinaves, parce que la Scandinavie et moi c'est une histoire d'amour. J'adore la Scandinavie. Je suis allé au Danemark, je suis allé en Islande, j'ai failli aller en Norvège, mais malheureusement, le coronavirus est arrivé. Tout était prêt, tout était réservé, je devais y aller, ça aurait été monstrueux. Je me dis toujours que dans un espoir, dans un coin de ma tête, malgré le prix des prestations, des transports, tout ce que vous voulez en Norvège, pays le plus cher du monde, hein, faut dire ce qui est, malheureusement, c'est comme ça. Je garde espoir quand même d'y aller un jour, voilà, pour boucler un peu la boucle. Mais ouais, j'adore la Scandinavie, j'adore tout, le pays, l'ambiance, le patriotisme, c'est pas vraiment ce qui m'interpelle, mais j'ai quand même remarqué, notamment au Danemark, à quel point ils étaient forts en tant que nation. C'est-à-dire que même les gens issus, voilà, de l'immigration, tout le monde fait corps, tout le monde se sent danois. Vraiment, je l'ai ressenti là-bas. Mais c'est vraiment quelque chose qu'en France, on n'arrive pas à comprendre, hein. Parce que quand tu regardes, pendant la Coupe du Monde dernièrement, C'est ma minute polémique, hein. Vous inquiétez pas, ça va pas durer longtemps. Non, quand tu regardes à l'épreuve de la Coupe du Monde de football qui vient de se terminer, qu'est-ce qui se passe à chaque fois que l'équipe de France joue, par exemple contre le Portugal, contre le Maroc, voilà. Eh bien, les personnes qui vivent en France, voilà, qui sont françaises mais qui ont des origines des pays que la France affronte, ressentent beaucoup plus d'attachement en fait à leur pays d'origine. Pourquoi ? Parce qu'en France, on est des grosses merdes, on n'est pas capable d'accueillir les gens. On est juste des racistes, on est juste des gros connards. Je le dis, hein, franchement, moi, par moment, en fait, on va dire dans l'indifférence, machin, j'ai contribué aussi à ce genre de conneries, parce que voilà, je me suis pas élevé contre ça. Mais il faut le dire, en France, on est un pays de péquenauds. On ne sait pas accueillir, on n'a plus d'identité et on n'est même pas capable de reconnaître l'identité des gens qui veulent venir chez nous, qui veulent s'en sortir, vouloir apporter quelque chose aussi. Parce que voilà, les gens sont pas là que pour profiter. Ils ont envie d'avoir une vie meilleure et ils ont envie aussi finalement, par leur gentillesse et leur sincérité, leurs sentiments, d'apporter quelque chose au pays. Mais nous, on est des gogoles, on regarde CNews, machin, puis on se dit « Ah, nanana, c'est étranger, gnagnagna, tout ça. » Mais franchement, il faut sortir la tête de notre poubelle de temps en temps, sincèrement. Voilà, qu'on s'ouvre aux autres et on verra à quel point ils ont une réelle valeur, une valeur ajoutée, une valeur humaine. Voilà, le quart d'heure est terminé. Donc, je passe au mode scandinave, hein, maintenant, après ceci, avec à la fois Amorphis, le morceau Black Winter Day tiré de l'album Tales from the Frozen Lakes, suivi de Skalmöld, le groupe islandais qui est génial, le titre Gleipnir tiré de l'album Burn Loka. Et encore après, bien sûr, Immortal, parce que c'est ma tarte à la crème, j'adore Immortal, même si c'est un peu parodique par rapport au heavy metal, hein, c'est pas du vrai heavy, c'est pas du true black metal, hein, pour reprendre l'expression. Voilà, mais par contre, moi j'adore Immortal avec l'album At the Heart of Winter qui était sorti en 99. C'est un de mes albums de chevet et je passerai Tragedies Blows at Horizon. Voilà, vous avez le programme. Maintenant, je ferme ma bouche, c'est promis, hein, je l'ai déjà promis tout à l'heure. Désolé pour ceux que j'aurais offensés pendant mes petites deux minutes, on va dire, de polémique. Je le pense sincèrement. Ma foi, si vous êtes blessé, soit vous changez un peu, vous voyez votre... revoyez un peu votre façon de penser, parce que je vous le dis, vous avez quand même en partie tort. Et sinon, tant pis, hein, allez vous faire foutre, hein, très sincèrement, hein, je vous emmerde. Allez, Amorphis, Black Winter Day.

0: Allez, on passe maintenant aux modifications apportées à l'Aston Martin.
1: Oui, j'ai hâte de découvrir ça.
0: Alors, je vous ai mis des suspensions californiennes, hein, à la sauce West Coast. Vous allez voir, attention. Ça sert à rien, mais j'ai trouvé ça joli. Bon, là, j'ai fait mettre un klaxon. Là, j'ai rien fait, par contre, et là non plus. Bon, on a un petit peu déliré pour les plaques minéralogiques. On avait picolé, on a mis n'importe quoi. On était bourrés. Bon, de toute façon, ça sert à rien. Bah, j'oubliais la boîte à Lambert, hein. Ça c'est expérimental, attention. Ouais, ça reproduit le rire de Christophe Lambert. Et ça fait peur aux chiens. Bon, la suite, bon. Hé, arrête de jouer avec ça maintenant, range-le dans ta poche, tu m'énerves. T'es pas attentif. Allez, casse-toi. Hé, je t'ai dit de ranger ça dans ta poche, sinon je vais t'en foutre une raclée, tu vas t'en souvenir, hein. Espèce de petit salopard, tu vas voir. Non mais faut pas jouer avec moi, parce que moi... ça
1: reste... Ouais, c'est bon, papy, reste tranquille, t'as craqué ou quoi? Je suis James Bond quand même. Tu peux pas tester.
0: Ouais, bon, bah, un bon coup de genou dans les couilles, tu vas voir James Bond par terre avec un coup de tête dans la gueule, ce qui va devenir...

Eh ben voilà. Immortal à l'instant dans Radio Krampus avec Tragedies Blows at Horizon. Les tragédies soufflent à l'horizon, tiré de l'album At the Heart of Winter, au cœur de l'hiver. Paru en 1999, cet album, je pense, sans me vanter, je le connais à la respiration près, au grognement près. Cet album, quand je l'ai acheté vers 2001-2002, un peu ce que je vous disais tout à l'heure, hein, quand j'étais à la fin de mon collège, au début du lycée, j'achetais les albums, j'en avais pas beaucoup, pas beaucoup de thunes non plus. Et puis la douzaine d'albums que j'avais, je les vénérais comme des trésors. Il n'y avait pas encore de Spotify ou de quoi que ce soit dans l'arrondissement. Il existait Napster, d'accord, mais j'avais pas accès, je connaissais même pas. Il y avait Emule, ceux qui téléchargeaient illégalement les musiques. Moi, je le faisais pas, j'étais beaucoup trop honnête, trop con aussi. Mais du coup, quand j'avais des disques, je les écoutais, mais tout le temps, je les écoutais tout le temps. Dès que ça terminait, je remettais au début. Et cet album-là en fait partie. C'est le premier album finalement de black metal que j'ai écouté. Comme je vous disais, c'est peut-être pas du true black metal pour les plus soucieux d'entre vous sur les étiquettes. Mais moi, je respecterai toujours Immortal de manière générale et notamment pour cet album qui était vraiment sensationnel. Bon, et maintenant on va passer à Crossing Gate. Eh oui. Crossing Gate, c'est un groupe malheureusement qui n'est plus. C'est un groupe de metal, on va dire un peu metalcore, un peu metal rock alternatif aussi un peu, puisqu'ils ont beaucoup évolué au cours de leurs deux albums. Groupe de Byzantins de metal qui a existé entre 2004 et 2011, dont j'étais très fan. Et puis en plus, il m'avait fait un beau cadeau à un moment donné. Il m'avait proposé avec d'autres personnes à participer pour faire des back vocals sur leur dernier album en carrière qui s'appelait 7 Billion and One Screams, sorti je crois en 2011 si j'ai bonne mémoire. Mais ouais, voilà, donc j'avais participé entre guillemets à l'album, mais c'était une fierté de le faire et ça l'est toujours. Et vraiment, Crossing Gate, ça a été un peu l'entrée dans le métal actif pour moi. À savoir que, venu sur Besançon, en marge des études, j'ai eu quelques expériences vraiment intéressantes, notamment avec Siam, et je salue d'ailleurs Siam et Tristan, si jamais ils écoutaient, grâce au webzine Metal Mad TV, ça a été, je me suis lancé là-dedans. Plus tard, j'ai fait Radio Metal aussi, mais c'est vraiment eux qui m'ont mis le pied à l'étrier, en tout cas à Besançon, qui m'ont fait découvrir un peu la zone, la zone métal. Le Titi Twister Bar, bien sûr, qui était en haut de la rue Battant, bien sûr, à ce moment-là. Et Crossing Gate est vraiment un des groupes que j'ai suivi en premier, parce que vraiment, j'ai accroché direct. Et j'accroche toujours, vous allez vous en rendre compte dans un instant. On va passer à un morceau du premier EP qui s'appelait 2K6. J'en profite, on ne sait jamais, par la magie d'Internet, pour saluer les 5 membres du groupe, à savoir JP au chant, Thomas, Monica à la guitare, et les frères Touchard avec Paul qui faisait de la guitare aussi, guitare rythmique, Danilo à la batterie et Patricio à la batterie, les frères Touchard, le triple.

La fin de l'émission se rapproche dangereusement. Et à l'instant, il s'agissait, dans Radio Krampus toujours, de Sang-Froid. Ouais, comme le sang qui est froid. Sang-Froid, groupe de metal et de cold wave, originaire de Nantes, qui avait sorti en 2023 cet album exceptionnel, vraiment un superbe album, un bijou, qui s'appelle All Nighter, et je vous ai passé Eternal Light. Vraiment, si vous aimez ce genre de mouvance, un peu cold wave, mais pas le Depeche Mode hein, de derrière les fagots, là, vraiment quelque chose de beaucoup plus mature et beaucoup plus proéminent hein, quand même, parce que c'est à la fois metal et cold wave, à Sang-Froid, mais jetez-vous là-dessus, c'est incroyable, j'adore ce groupe. J'adore. Bon, le prochain triptyque dans l'émission, puisque il faut quand même qu'on accélère les choses, c'est que du thrash metal. Eh ouais, le thrash metal, ma cathédrale à moi, à Wham. Alors, vous aurez droit, je vous les cite dans l'ordre, après je vous balance la sauce sans aucun préliminaire. Donc, Overkill avec The SRC, ça veut dire The Scientist Research Center, la dernière piste de l'album excellent, lui aussi, une bible, de l'album Iron Bound, sorti en 2010. Peut-être un des meilleurs albums du groupe. Franchement, à comparer, c'est un énorme step en 2010. Ensuite, ce sera Metallica, que vous connaissez un peu mieux, avec Trapped Under Ice, qui appartient à l'album Ride the Lightning. Je prends la version remasterisée, sinon on n'entendra rien. Et puis encore après, Avok, aussi un groupe qui compte, hein, mais qui est plus récent, des années 2000. L'album Time Is Up, sorti en 2011, qui est un de leurs meilleurs. Je crois que c'est le premier d'ailleurs, c'est le deuxième album. Mais je passerai le morceau The Cleric, avec un excellent son de basse, vous pourrez l'entendre. Il y a toujours eu des bons bassistes hein, d'ailleurs dans Avok qui se sont succédés, mais les mecs, franchement, mais je crois que je pourrais bosser pendant des années, parce que je m'y essaye un peu. J'arriverai pas forcément à leur hauteur parce qu'ils ont un son, mais ils ont une classe. C'est un exemple pour progresser, de suivre les bassistes de Avok, quelle que soit l'époque. Eh ben c'est parti, donc dans cette émission, vous avez droit maintenant à un petit quart d'heure de trash, et on commence avec Overkill, The SRC.

0: Bonjour Q. Désolé pour votre membre. Ah. Accident de ski.
1: De chasse. Bien, maintenant, concentrez-vous, 007. Stylo plume, c'est une grenade catégorie 4. Trois clics, vous amorcez 4 secondes de mèche. Encore 3 clics, vous désamorcez.
0: Quelle longueur a cette fameuse mèche ?
1: Oh, devenez un peu adulte, 007.
0: Dans le temps, la plume bien taillée, c'était mieux que la pointe sèche.
1: Grâce à moi, c'est toujours vrai. Écoutez, demandons à Freddy de nous faire une petite démonstration. Nous y voilà. Demande pardon, Fred. 1, 2, 3. Ne le dites pas.
0: C'est la fin du monde.
1: C'est surtout la fin pour lui.

Il est 23h03, vous êtes toujours à l'écoute de Radio Campus Besançon dans l'émission Radio Campus qui s'attarde et qui dépasse, qui outrepasse ses pouvoirs et qui dépasse dans le creux de la nuit, comme dirait Sexy Sushi encore. C'est pour la bonne cause, c'est la dernière émission de l'année. Alors, ensuite, après, c'est les vacances, il va rien se passer pendant le mois d'août, on va se faire chier. On en profite jusqu'au bout. À l'instant, c'était Avoc avec The Cleric, un des meilleurs morceaux de l'album Time Is Up, sorti en 2011. Avoc, un groupe qui compte, hein, voilà, plus moderne, ça ne prendra jamais la place des Metallica ou quoi que ce soit, mais quand même, quoi, Avoc, ça n'est pas rien. Bon. J'ai gardé un dernier morceau pour ce soir, j'en parle dans un instant. Avant cela, je voulais encore remercier les gens qui suivent l'émission, qui écoutent, même de passage, hein, de temps en temps, ceux qui en parlent, qui partagent aussi, ça arrive, hein, c'est plus rare, mais ça arrive. Ma foi, merci à vous, j'espère que le contenu proposé vous plaît quand même. Contenu qui est complètement hétéroclite, qui est complètement incohérent même parfois, puisque je passe toutes sortes de musiques. Ce soir, c'était beaucoup plus métallisé, hein, heavy metal, thrash metal, black metal, enfin voilà. Mais d'ordinaire, on essaye quand même d'aller un peu dans d'autres styles, mais les enchaînements, bah, on essaye de les travailler aussi. Hein, voilà, je fais de mon mieux. En tout cas, j'espère que cette émission, comme les autres, vous aura plu. 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Dernière émission de l'année, normalement, comme je vous l'ai annoncé, esquissé tout à l'heure, on se retrouvera à l'horizon soit de la fin du mois d'août, soit début septembre. Il est probable, hein, quand même que cette émission de deux choses l'une soit se déroule une semaine sur deux, parce que il faut que je consacre à titre personnel du temps à des choses aussi plus importantes, même si j'adore faire cette émission. C'est mon moment de soleil de la semaine, c'est mon moment récréatif. Mais il faut être aussi créatif soi-même et pas seulement récréatif. Et c'est pourquoi peut-être qu'au mois de septembre, vous me retrouverez une semaine sur deux. Ce qui ne veut pas dire que les émissions seront à l'abandon. Hein. Moi, je fais toujours les émissions en donnant le meilleur de moi-même, en préparant le contenu adéquat. Et puis, il y a une autre raison aussi, peut-être, une autre hypothèse. Ça, je ne peux pas vous l'annoncer. Peut-être qu'il n'y aura pas d'émission tout court si jamais je ne suis plus dans les parages, parce que voilà, la vie est courte et parfois, il faut prendre le courage de partir quand on le peut. Et Dieu sait que ce n'est pas facile. Mais ma foi, on a le temps d'en reparler. Si vous voulez suivre l'actualité, je mets pas grand chose dessus, je mets vraiment le nécessaire, mais vous pouvez suivre la page Facebook de l'émission, hein, Radio Campus avec un K. Normalement, vous trouverez le logo de l'émission. C'est un dessin un peu dans une teinte un peu rouge avec un Krampus qui est en train d'animer une émission de radio. Vous le trouverez sans problème, je pense. Et vous pouvez passer par le site de Radio Campus de toute façon. Voilà. Alors, la fin de l'émission, on y vient. La fin de l'émission, vu que ce sont mes derniers mots pour cette saison en cours, peut-être mes tout derniers à l'antenne, hein, si jamais la deuxième hypothèse dont je vous parlais se réalise, on n'y est pas encore. Eh bien, j'ai choisi un de mes groupes favoris, que vous vous êtes dit, tiens, il ne l'a pas passé ce soir, hein. Megadeth. Megadeth, pour moi, qui est un... restera, quoi qu'on en dise, parce que son leader, Dave Mustaine, est quelqu'un, par moments, qui est vachement polémique, qui a des prises de position inacceptables, dégueulasses, hein, on est d'accord, mais... moi, musicalement, Megadeth, ça restera toujours quand même un gros truc. Et c'est pourquoi, pour finir cette émission, cette saison, My Last Words. Je vais vous passer le morceau My Last Words, qui est peut-être un des morceaux les plus explosifs de l'album Peace Sells But Who's Buying, sorti en 1986. À titre personnel, c'est mon morceau préféré de l'album et c'est un des morceaux qui compose mon top 5. Mon top 5 de morceaux préférés de Megadeth. Je vous offre ça, hein, pour la fin de l'émission. Bonne soirée à tous, bonne nuit, à bientôt. Et ma foi, même si je suis pas là en septembre, ma foi que le meilleur vienne à vous, et etc., etc. Mais je tiens quand même à préciser que je souhaiterais privilégier la première hypothèse, que je sois encore là en septembre. Sincèrement. Mais vous voyez, la vie est tellement improbable parfois. On ne sait pas. En tout cas, je vous aime tous. Soyez bénis, soyez vraiment heureux, quoi qu'il se passe. Je vous souhaite le meilleur, quoi qu'il puisse arriver. J'espère vous retrouver en septembre. Mais quoi qu'il arrive, franchement, big up à vous. Gros merci. Je sais plus comment terminer. En tout cas,
on termine avec Megadeth, My Last Words.

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un vieux film d'horreur bien réputé.